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découvrons tout de suite l'éphéméride de ce 14 mai. Bonne fête Mathias, Aglaé. Leur couleur le jaune, leur chiffre le 2. Les naissances du 14 mai, Mark Zuckerberg, l'informaticien fondateur de Facebook. Jean-Baptiste Guégan, le chanteur. Michel Simès, l'animateur. Michael Landreau, l'ancien footballeur. Nathalie Kosciusko-Morizet, la femme politique. Sofia Carmina Coppola, l'actrice et scénariste américaine. Patrick Bruel, le chanteur et acteur. En 1897, c'est la naissance de Sidney Bechet, clarinettiste, trompettiste, musicien de jazz, compositeur américain. En 1872, c'est la naissance de Marcel Renault, l'industriel et coureur automobile.

0: français. Les décès. En 2019, Étienne Perruchon, le compositeur. En 2018, William Vance, dessinateur et scénariste de bande dessinée. En 2015, B.B. King, le guitariste, compositeur et chanteur de blues américain. En 2013, Artus de Pengern, l'acteur, scénariste et réalisateur français, le fabuleux destin d'Amélie Poulain. En 1998, c'est le décès de Frank Sinatra, le chanteur, acteur, crooner américain. En 1959, le décès de Sidney Bechet. Et en 1610, le décès de Henri IV, poignardé la veille par Ravaillac. En 2019, c'est la cérémonie d'ouverture du 72e Festival de Cannes. En 2017, Emmanuel Macron est investi 25e président de la République française. En 2008, c'est l'ouverture du 61e Festival de Cannes, 22 films en lice pour la Palme d'Or. En 1993, c'est la sortie en salle du film « Ma saison préférée » avec Catherine Deneuve. En 1986, François Léotard annonce la privatisation de TF1. En 1953, c'est la sortie du premier numéro de l'Express. Et en 1871, c'est la création du territoire de Belfort. Le dicton, la rosée de mai verdit les prés.
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1: Nos coups de cœur télévisés en cette journée de jeudi. Et tiens, un retour sur TF1 à 21h10, la 7e compagnie Au clair de lune cette fois. Hein. C'est le film de Robert Lamoureux, la comédie française de 1977 avec Jean Lefebvre, Pierre Mondy, Henri Guibet. Le chef Chaudard fait figure de héros de la 7e compagnie. Il attend avec impatience ses anciens compagnons, Pithiviers et Tassin, qui ont décidé de venir lui rendre visite. Madame Chaudard redoute leur visite. Et puis on passera à l'autre. Hein, on a retrouvé la 7e compagnie à 22h45, toujours de Robert Lamoureux, avec Jean Lefebvre. C'est déjà passé sur une autre chaîne il n'y a pas très très longtemps. Hein. France 2. À 21h10, Roland Garros entre les lignes. Une nouvelle ère. Une immersion totale pendant le tournoi de Roland Garros. La série nous plongera dans les moments les plus intenses tout en offrant une perspective inédite grâce à un accès rare aux coulisses et à un dispositif technique innovant. Deuxième documentaire à 21h50, toujours hein, la même chose, et puis le troisième à 22h35, mais ce sera une place à prendre, mais ça continue à 23h15 et puis moi, ça va s'arrêter là tout de même. France 4, l'Eurovision, deuxième journée. Deuxième demi-finale, 15 pays en lice pour cette seconde manche de qualification. Bulgarie, Azerbaïdjan, Roumanie, Luxembourg, République tchèque, Arménie, Suisse, Chypre, Lettonie, Danemark, Australie, Ukraine, Albanie, Malte, Norvège. Parmi eux, 10 pays vont rejoindre la finale des 10 autres pays qualifiés. Alors, finalement, il n'y aura que 5 éliminés, hein, si j'ai bien compris. Donc ça devrait tout de même pas être trop dangereux. Dur dur pour ceux qui seront tout de même éliminés. Vosges TV, ah, il y a sur l'équipe aussi quand même la spéciale liste équipe de France pour la Coupe du Monde 2026 à partir de 21h10. Et puis Vosges TV, Le Monde comme il va, de Ginette Lavigne, c'est 817-G, inspiré d'un livre de Pierre Bergougnoux. C'est un récit de vitesse, de violence et de mort, l'évocation du destin de l'équipage d'un bombardier américain. Ces jeunes gens qui vont disparaître sont les témoins condamnés au service d'un drame.
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1: Bonjour à tous, nous fêtons Mathias. Serez-vous soutenu par les planètes aujourd'hui?
2: Bélier, vous avez des états d'âme. Vous avez tendance à vous poser trop de questions. Attention.
1: Taureau, c'est une bonne nouvelle qui pourrait vous parvenir. Voilà de quoi entamer une journée en beauté.
2: Gémeaux, renouveau dans les amitiés et les contacts des intermédiaires pourront vous faciliter les choses.
1: Cancer, le ton risque de monter avec une personne de votre entourage. Dites ce que vous pensez, histoire de percer l'abcès une bonne fois pour toutes.
2: Vous êtes lion, alors surtout ne ruminez pas sur votre sort, mais agissez.
1: Vierge, vous serez de bons conseils pour ceux qui se laissent trop souvent aveugler par leurs émotions.
2: Balance, attention, cherche à vous trahir, à vous mentir. Alors, redoublez de vigilance envers les personnes dont vous avez une estime pourtant.
1: Scorpion, oui, vous n'admettez aucune faiblesse, aucun relâchement de la part des êtres que vous aimez.
2: Sagittaire, vous êtes placé sous une bonne escorte astrale. On vous aide à avancer dans vos projets. Alors, fixez-vous donc des buts.
1: Capricorne, la tension qui règne chez vous ne devra pas être prise à la légère. Vous devrez détendre l'atmosphère.
2: Les Verseaux, sachez que les positions planétaires concourent à votre bien-être aujourd'hui.
1: Enfin, Poisson, vitalité excellente, mais évitez de dramatiser pour un rien. Bonne journée à tous. À demain pour un nouvel horoscope. Demain, nous fêterons Denise.
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4: La vie au pays de Remiremont, un atelier d'écriture avec Laurence Van Aeren, auteure et animatrice professionnelle. Elle propose un cycle d'ateliers d'écriture une fois par mois jusqu'en juin. Vous pourrez vous essayer au plaisir des mots, samedi 23 mai de 14h à 17h à la médiathèque intercommunale Le Cercle. C'est gratuit, c'est sur inscription, organisé donc par la médiathèque. Les fléchettes traditionnelles Master de Ligue 2026, équipe le samedi à 10h, doublette le dimanche à 10h, individuel le dimanche à partir de 13h30, c'est samedi 23 et dimanche 24 mai au gymnase Charlet, entrée libre, renseignements et inscriptions au 06 30 99 49 46, organisé par le club d'artistes. Dimanche 24 mai, stage de danse venu exceptionnel de Jonathan Genvrin, professeur de la Star Academy, pour deux stages de danse. Le premier stage de 10h à midi, le deuxième stage de 14h à 16h au gymnase donc du Tertre. Adhérent à la Danse Moderne Academy, c'est 45€. Non adhérent à la Danse Moderne Academy, donc 50€. Réservation sur www.loasso.com, association-danse-moderne-academy. Enfin, vous trouverez en tant que bon spécialiste de l'Internet. Samedi 23 mai, ce sera la Nuit Européenne des Musées. De 20h à 23h, l'entrée est libre et gratuite. Au musée Charles de Bruyère, de 20h à 23h, exposition. Auguste Jacquot, artiste et lithographe. De 1974 à 1967, c'est comme ça qu'il a vécu. À 20h, présentation de l'exposition par le conservateur. De 20h à 23h, jeu de piste d'hier à aujourd'hui, les ancêtres de nos objets au quotidien. Et puis à 21h et 22h, visite guidée, découvrir le musée. Musée Charles Fréry, de 20h à 23h, l'exposition La forêt céleste d'Arnaud Clair et rencontre avec l'artiste. De 20h à 23h, jeu de piste, enquête au musée. Et à 20h, 21h, 22h, visite guidée dans la maison du collectionneur. Bon moment à passer donc en moment de cette nuit des musées. Et puis Auguste Jacquot, l'exposition au musée Charles de Bruyère du 18 au 24 mai. Ce sera l'exposition d'Auguste Jacquot, donc artiste et lithographe. Et l'exposition présente son fond d'atelier donné par son artiste.
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2: Bonjour à tous. Une grande partie des accouchements survient en pleine nuit ou aux premières heures du matin. Plusieurs études ont en effet montré que les naissances spontanées ont tendance à se produire plus fréquemment entre minuit et le petit matin. Vous attendez un enfant ? Sachez qu'il est très probable que vous accouchiez durant la nuit. Pourquoi ? Les scientifiques pensent que cette tendance est liée en grande partie à notre horloge biologique. Comme de nombreux mécanismes du corps humain, le travail de l'accouchement semble influencé par les rythmes circadiens, ces cycles internes qui régulent le sommeil, les hormones et de nombreuses fonctions physiologiques sur une période d'environ 24 heures. Pendant la nuit, certaines hormones jouent un rôle clé. C'est notamment le cas de la mélatonine, l'hormone qui induit le sommeil. Produite dans l'obscurité, elle participe à la régulation de l'horloge interne. Or, plusieurs recherches ont montré que la mélatonine peut également renforcer l'action de l'ocytocine, une hormone essentielle dans le déclenchement et la progression du travail. L'ocytocine stimule les contractions de l'utérus, permettant au travail d'avancer. La combinaison de ces deux hormones pourrait donc favoriser le début ou l'intensification du travail pendant la nuit. L'environnement nocturne pourrait aussi jouer un rôle. La nuit est généralement plus calme, plus sombre et moins stimulante. Certains spécialistes pensent que ces conditions favorisent la production d'hormones nécessaires à l'accouchement. À l'inverse, la lumière vive, le stress ou une activité intense peuvent parfois ralentir la progression du travail. Bien entendu, tous les accouchements ne suivent pas ce schéma. Les naissances peuvent survenir à n'importe quel moment de la journée. De plus, dans les pays où les déclenchements médicaux et les césariennes programmées sont fréquents, la répartition des naissances peut être modifiée. Ces interventions ont souvent lieu pendant la journée pour des raisons d'organisation hospitalière.
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1: Découvrons tout de suite l'éphéméride de ce 14 mai. Bonne fête Mathias, Aglaé. Leur couleur le jaune, leur chiffre le 2. Les naissances du 14 mai, Mark Zuckerberg, l'informaticien fondateur de Facebook. Jean-Baptiste Guégan, le chanteur. Michel Simès, l'animateur. Michael Landreau, l'ancien footballeur. Nathalie Kosciusko-Morizet, la femme politique. Sofia Carmina Coppola, l'actrice et scénariste américaine. Patrick Bruel, le chanteur et acteur. En 1897, c'est la naissance de Sidney Bechet, clarinettiste, trompettiste, musicien de jazz, compositeur américain.

En 1872, c'est la naissance de Marcel Renault, l'industriel et coureur automobile français. Les décès. En 2019, Étienne Perruchon, le compositeur. En 2018, William Vance, dessinateur et scénariste de bande dessinée. En 2015, B.B. King, le guitariste, compositeur et chanteur de blues américain. En 2013, Artus de Penguern, l'acteur, scénariste et réalisateur français, le fabuleux destin d'Amélie Poulain. En 1998, c'est le décès de Frank Sinatra, le chanteur, acteur, crooner américain. En 1959, le décès de Sidney Bechet. Et en 1610, le décès de Henri IV, poignardé la veille par Ravaillac. En 2019, c'est la cérémonie d'ouverture du 72e Festival de Cannes. En 2017, Emmanuel Macron est investi 25e président de la République française. En 2008, c'est l'ouverture du 61e Festival de Cannes, 22 films en lice pour la Palme d'Or. En 1993, c'est la sortie en salle du film « Ma saison préférée » avec Catherine Deneuve. En 1986, François Léotard annonce la privatisation de TF1. En 1953, c'est la sortie du premier numéro de l'Express. Et en 1871, c'est la création du territoire de Belfort. Le dicton « La rosée de mai verdit les prés ».

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1: La série Du Ou de Ramon Champ est à la recherche d'un opérateur sur machine pour un poste à 35 heures. Et puis également, il y a toujours avec la série Du Ou, un trieur pour un poste à 35 heures qui est recherché. Vous devez donc pour ces offres contacter le 03 29 25 01 93 ou bien écrire à l'adresse conta@siriduou.fr. La maison familiale rurale Les 80 de Ramon Champ est à la recherche d'un chef de cuisine pour un poste en CDI à 35 heures par semaine. Pour postuler, on vous demande un an d'expérience avec formation CAP, BEP ou équivalent en cuisine. Avec l'AFPA, il y a un contrat d'apprentissage CDD de 12 mois qui vous est proposé en tant que commis de cuisine sur rue sur Moselle. Alors c'est un poste qui est ouvert aux débutants, c'est pour préparer à un niveau CAP et BEP. Toujours à rue et avec l'AFPA, il y a un contrat d'apprentissage de 12 mois pour préparer un CAP et BEP en serveur restauration. C'est ouvert aux débutants. La boulangerie-pâtisserie Mathieu Hoc, située à Remiremont, est à la recherche d'un vendeur ou vendeuse en boulangerie-pâtisserie. C'est pour un CDD de 6 mois à temps partiel, 25 heures par semaine, un poste qui est ouvert aux débutants. À noter que le contrat pourra être prolongé en longue durée. Le bar La Locomotive, situé à Remiremont, est à la recherche d'un serveur pour un contrat saisonnier de 3 mois. C'est pour juin, juillet et août. Un contrat à temps partiel, 24 heures par semaine, un poste ouvert aux débutants avec formation CAP, BEP ou équivalent en hôtellerie-restauration. La société Beauvais, située à Saint-Étienne-les-Remiremont, est à la recherche d'un façadier. C'est pour un poste en CDI à 35 heures par semaine. Poste ouvert aux débutants, titulaire du permis. À Saint-Nabor, avec l'AFPA, il y a un contrat d'apprentissage de 12 mois qui vous est proposé pour préparer un BTS DUT en tant que négociateur technico-commercial. C'est une offre ouverte aux débutants. Le restaurant Au Lac, situé à Gérardmer, est à la recherche d'un serveur en restauration. C'est pour un contrat saisonnier de 4 mois. C'est à 35 heures par semaine. Alors pour postuler, eh bien, c'est ouvert aux débutants avec formation CAP et BEP. Il faut être titulaire du permis et une offre qui va débuter de là à mi-juin jusqu'à la fin septembre. La société AG Agencement, située à Gérardmer, est à la recherche d'un ouvrier paysagiste pour un CDI à 35 heures par semaine, poste ouvert aux débutants.
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C'est de l'Espagne qu'il va s'agir, et plus particulièrement de Madrid, avec un style musical s'apparentant à nos opérettes, voire à nos opéras comiques. Ce style musical s'appelle la zarzuela. L'Offenbach madrilène, c'est Federico García Chueca. C'est la grande, la très belle harmonie de Madrid qui nous interprète l'une de ses innombrables zarzuelas intitulée Agua, Azucaridios et Aguardiente.

C'était un extrait de ce que l'on nomme en Espagne une zarzuela, un style qui s'apparente plus maintenant à nos opérettes ou à nos opéras comiques, un théâtre mi-chanté, mi-parlé, qui remonte, dit-on, au haut Moyen-Âge.

Cette musique espagnole inspira bon nombre de compositeurs étrangers. Ils ne connaissaient d'ailleurs l'Espagne que par l'idée qu'ils s'en faisaient, tel Bizet quand il composa sa célèbre Carmen. Chabrier, quant à lui, composa sa Rhapsodie d'Espagne en 1883. Il demanda à l'époque à Walter Fell, le directeur des bals à la cour impériale de Napoléon III, d'en faire un succès. Et bien, c'est ainsi que sur un travail de Chabrier, Walter Fell, ce Strasbourgeois d'origine, fit un succès de cette Rhapsodie d'Espagne, connue sous le nom d'Espagna.

0: Espagna de Chabrier, retranscrite par Walt Oeffel. C'était une interprétation magnifique, exceptionnelle, par l'orchestre des 101 violons.
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0: Bonjour à tous, nous fêtons Mathias. Serez-vous soutenu par les planètes aujourd'hui ?
1: Bélier, vous avez des états d'âme. Vous avez tendance à vous poser trop de questions. Attention.
0: Taureau, c'est une bonne nouvelle qui pourrait vous parvenir. Voilà de quoi entamer une journée en beauté.
1: Gémeaux, renouveau dans les amitiés et les contacts des intermédiaires pourront vous faciliter les choses.
0: Cancer, le ton risque de monter avec une personne de votre entourage. Dites ce que vous pensez, histoire de percer l'abcès une bonne fois pour toutes.
1: Vous êtes lion, alors surtout ne ruminez pas sur votre sort, mais agissez.
0: Vierge, vous serez de bons conseils pour ceux qui se laissent trop souvent aveugler par leurs émotions.
1: Balance, attention, cherche à vous trahir, à vous mentir. Alors, redoublez de vigilance envers les personnes dont vous avez une estime pourtant.
0: Scorpion, oui, vous n'admettez aucune faiblesse, aucun relâchement de la part des êtres que vous aimez.
1: Sagittaire, vous êtes placé sous une bonne escorte astrale. On vous aide à avancer dans vos projets. Alors, fixez-vous donc des buts.
0: Capricorne, la tension qui règne chez vous ne devra pas être prise à la légère. Vous devrez détendre l'atmosphère.
1: Les Verseaux, sachez que les positions planétaires concourent à votre bien-être aujourd'hui.
0: Enfin, Poisson, vitalité excellente, mais évitez de dramatiser pour un rien. Bonne journée à tous. À demain pour un nouvel horoscope. Demain, nous fêterons Denise.
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0: Également, il y a toujours avec la série Duo un trieur pour un poste à 35 heures qui est recherché. Vous devez donc pour ces offres contacter le 03 29 25 01 93 ou bien écrire à l'adresse conta@siriduo.fr. La maison familiale rurale Les 80 de Ramonchamp est à la recherche d'un chef de cuisine pour un poste en CDI à 35 heures par semaine. Pour postuler, on vous demande un an d'expérience avec formation CAP, BEP ou équivalent en cuisine. Avec l'AFPA, il y a un contrat d'apprentissage CDD de 12 mois qui vous est proposé en tant que commis de cuisine sur rue sur Moselle. Alors c'est un poste qui est ouvert aux débutants, c'est pour préparer à un niveau CAP et BEP. Toujours à rue et avec l'AFPA, il y a un contrat d'apprentissage de 12 mois pour préparer un CAP et BEP en serveur restauration. C'est ouvert aux débutants. La boulangerie-pâtisserie Mathieu Hoc, située à Remiremont, est à la recherche d'un vendeur ou vendeuse en boulangerie-pâtisserie. C'est pour un CDD de 6 mois à temps partiel, 25 heures par semaine, un poste qui est ouvert aux débutants. À noter que le contrat pourra être prolongé en longue durée. Le bar La Locomotive, situé à Remiremont, est à la recherche d'un serveur pour un contrat saisonnier de 3 mois. C'est pour juin, juillet et août. Un contrat à temps partiel, 24 heures par semaine, un poste ouvert aux débutants avec formation CAP, BEP ou équivalent en hôtellerie-restauration. La société Beauvais, située à Saint-Étienne-les-Remiremont, est à la recherche d'un façadier. C'est pour un poste en CDI à 35 heures par semaine. Poste ouvert aux débutants, titulaire du permis. À Saint-Nabor, avec l'AFPA, il y a un contrat d'apprentissage de 12 mois qui vous est proposé pour préparer un BTS DUT en tant que négociateur technico-commercial. C'est une offre ouverte aux débutants. Le restaurant Au Lac, situé à Gérardmer, est à la recherche d'un serveur en restauration. C'est pour un contrat saisonnier de 4 mois. C'est à 35 heures par semaine. Alors pour postuler, eh bien, c'est ouvert aux débutants avec formation CAP et BEP. Il faut être titulaire du permis. Et une offre qui va débuter de là à mi-juin jusqu'à la fin septembre. La société AG Agencement, située à Gérardmer, est à la recherche d'un ouvrier paysagiste pour un CDI à 35 heures par semaine, poste ouvert aux débutants.
1: Vous pouvez nous transmettre gratuitement vos offres.

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2: Quel drôle de jeu que furent les deuxièmes Olympiades de l'ère moderne. Prévues à Paris, 4 ans après leur réhabilitation à Athènes en 1896, ces Jeux Olympiques étaient en quelque sorte un prétexte pour honorer le père français de ces Jeux modernes, Pierre de Coubertin. Et c'est en parallèle de l'exposition universelle qui bat son plein au sein de la capitale française que le 14 mai 1900 s'ouvrent ainsi les Jeux Olympiques. Au programme, une vingtaine de sports et une centaine d'épreuves qui s'étaleront sur une durée longue de 5 mois et demi jusqu'au 28 octobre de la même année. Une durée exceptionnelle qui, combinée à une publicité davantage portée sur l'expo universelle, vont rendre quasiment invisibles ces Olympiades. Certains parlent même de fiasco. Mais nous ne nous y trompons pas, ces Jeux ont plusieurs intérêts, notamment pour les sportives. En effet, en juillet, durant ces mêmes Jeux parisiens, la joueuse de tennis britannique Charlotte Cooper va inscrire son nom dans la postérité en devenant la première femme championne olympique à titre individuel, en s'imposant en simple face à la Française Hélène Prévost. Au total, plus de 1200 athlètes s'étaient donné rendez-vous en 1900. 24 ans plus tard, à Paris toujours, ce seront 3100 sportives et sportifs qui investiront la capitale pour de nouveaux jeux qui connaîtront davantage de succès populaire.
3: Allez, on se donne rendez-vous demain pour d'autres histoires d'un jour avec Mémoire Sport.
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1: Bonjour, bonjour à tous. 16 juments âgés de 4 ans, rendez-vous sur les 1400 mètres de la piste en gazon à l'hippodrome de Paris-Longchamp à l'occasion du Quintet Plus de ce jeudi 14 mai 2026. Disputé dans le prix du Palais des Glaces, le départ sera donné vers 20h15. En tête de notre sélection, le 10, Fredja, ne surtout pas condamné sur sa dernière prestation. Elle peut remettre les pendules à l'heure et venir l'emporter. Suivi de l'As Omicron qui a effectué une course de rentrée en vue de cette épreuve. Le 12 élusif Bellardo sur la montante et sur une distance à son entière convenance. Le 4 secret tout bénéficiant de la confiance de son entraînement. Et enfin le 8 Isnovi bien placé sur l'échelle des valeurs pour son premier quintet. Elle complétera notre sélection. Une sélection que vous pouvez retrouver sur ma chaîne YouTube Tom Kazak, les pronostics hippiques avec mes dernières minutes. Donc notre choix aujourd'hui. Premier le 10 Fredja. Second l'As Omicron. Troisième le 12 élusif Bellardo. Quatrième le 4 secret tout. Cinquième le 8 Isnoville, le second choix, le 15, le 5 et le 16. Et à vous la fortune!

découvrons tout de suite l'éphéméride de ce 14 mai. Bonne fête Mathias, Aglaé. Leur couleur le jaune, leur chiffre le 2. Les naissances du 14 mai, Mark Zuckerberg, l'informaticien fondateur de Facebook. Jean-Baptiste Guégan, le chanteur. Michel Simès, l'animateur. Michael Landreau, l'ancien footballeur. Nathalie Kosciusko-Morizet, la femme politique. Sofia Carmina Coppola, l'actrice et scénariste américaine. Patrick Bruel, le chanteur et acteur. En 1897, c'est la naissance de Sidney Bechet, clarinettiste, trompettiste, musicien de jazz, compositeur américain. En 1872, c'est la naissance de Marcel Renault, l'industriel et coureur automobile français. Les décès. En 2019, Étienne Perruchon, le compositeur. En 2018, William Vance, dessinateur et scénariste de bande dessinée.

0: En 2015, B.B. King, le guitariste, compositeur et chanteur de blues américain. En 2013, Artus de Pengern, l'acteur, scénariste et réalisateur français, le fabuleux destin d'Amélie Poulain. En 1998, c'est le décès de Frank Sinatra, le chanteur, acteur, crooner américain. En 1959, le décès de Sidney Bechet. Et en 1610, le décès de Henri IV, poignardé la veille par Ravaillac. En 2019, c'est la cérémonie d'ouverture du 72e Festival de Cannes. En 2017, Emmanuel Macron est investi 25e président de la République française. En 2008, c'est l'ouverture du 61e Festival de Cannes, 22 films en lice pour la Palme d'Or. En 1993, c'est la sortie en salle du film « Ma saison préférée » avec Catherine Deneuve. En 1986, François Léotard annonce la privatisation de TF1. En 1953, c'est la sortie du premier numéro de l'Express. Et en 1871, c'est la création du territoire de Belfort. Le dicton, la rosée de mai verdit les prés.
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1: De jumelage Saint-Paterne-Saint-Maurice vous propose un concert ce vendredi 15 mai à l'église de Saint-Maurice à partir de 18h et vous allez retrouver l'ensemble vocal Noctuel. C'est en entrée libre. Avec la paroisse Ozanam, il y a une messe qui est célébrée pour ce samedi à 18h en l'église de Ferdru et dimanche ce sera à 10h30 en l'église du Tillot pour Notre-Dame de Fatima. La Fourmilière, le comité des fêtes de Saint-Maurice vous propose un concours de quilles. Ce dimanche, c'est à l'étang de prêle de Saint-Maurice à 13h30 avec buvette, l'eau à gagner, 4 euros la partie, inscription sur place. Vous pouvez vous renseigner au 06 31 31 43 12. Le club vosgien de Ventron vous propose une marche d'orientation ce dimanche 17 mai, deux circuits au choix, 9 ou 12 km. Départ depuis le parking de la médiathèque entre 8h30 et 11h30, 3 euros par personne, gratuit pour les moins de 12 ans, avec le café offert. Retrouvez au Tillot la nuit de la mine le samedi 23 mai dès 17h et en entrée libre. Sur le site des Hautes Mines, retrouvez des vieux métiers, animation pour les enfants, artisanat, théâtre, musique, l'auberge des mineurs, avec bien sûr les visites des mines possibles, accès uniquement par navette, gratuite, départ depuis le parking du musée situé rue de la Gare. La municipalité de Ramanchamp vous propose une sortie nature le samedi 23 mai, départ à 14h devant la mairie, un événement gratuit, il faut s'inscrire au 06 62 51 66 90 et un guide vous fera découvrir l'histoire locale, le patrimoine forestier, la botanique et les effets du réchauffement climatique. L'élection de Miss 15-17 Vosges est prévue au Tillot le dimanche 24 mai à la médiathèque. Ouverture des portes à 13h30 avec buvette sur place. Entrée 16 euros pour les adultes, 10 euros pour les 5-11 ans et gratuit pour les moins de 5 ans. Vous pouvez réserver avec l'adresse miss1517vosges@free.fr. La société de pêche La Truite de Ventron vous donne rendez-vous pour un concours le dimanche 24 mai à l'étang des Chauproies avec 3 manches, inscription dès 7h, 20 euros la journée, restauration sur place avec des réservations au 07 61 47 70 81. Il y aura de nombreux lots à remporter. À l'occasion de la foire aux beignets du 7 juin prévue au Tillot, l'élection de Miss et Mystère Beignet clôturera la journée. Vous pouvez participer à ce concours, il y aura des lots à remporter. Inscription avant le 25 mai avec l'adresse anime-tillot 88160@gmail.com ou au 06 88 07 78 15. Le comité des fêtes du Ménil vous propose le marché aux puces et de l'artisanat le lundi de Pentecôte, le 25 mai, de 6h à 18h. Réservez vos emplacements au 06 51 55 06 12.
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1: Bonjour à tous, nous fêtons Mathias. Serez-vous soutenu par les planètes aujourd'hui ?
2: Bélier, vous avez des états d'âme. Vous avez tendance à vous poser trop de questions. Attention.
1: Taureau, c'est une bonne nouvelle qui pourrait vous parvenir. Voilà de quoi entamer une journée en beauté.
2: Gémeaux, renouveau dans les amitiés et les contacts des intermédiaires pourront vous faciliter les choses.
1: Cancer, le ton risque de monter avec une personne de votre entourage. Dites ce que vous pensez, histoire de percer l'abcès une bonne fois pour toutes.
2: Vous êtes lion, alors surtout ne ruminez pas sur votre sort, mais agissez.
1: Vierge, vous serez de bons conseils pour ceux qui se laissent trop souvent aveugler par leurs émotions.
2: Balance, attention, cherche à vous trahir, à vous mentir, alors redoublez de vigilance.

0: des êtres que vous aimez.
1: Sagittaire, vous êtes placé sous une bonne escorte astrale. On vous aide à avancer dans vos projets. Alors, fixez-vous donc des buts.
0: Capricorne, la tension qui règne chez vous ne devra pas être prise à la légère. Vous devrez détendre l'atmosphère.
1: Les Verseaux, sachez que les positions planétaires concourent à votre bien-être aujourd'hui.
0: Enfin, poisson, vitalité excellente, mais évitez de dramatiser pour un rien. Bonne journée à tous. À demain pour un nouvel horoscope. Demain, nous fêterons Denise.
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0: 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À très vite.
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1: Découvrons tout de suite l'éphéméride de ce 14 mai. Bonne fête Mathias, Aglaé. Leur couleur le jaune, leur chiffre le 2. Les naissances du 14 mai, Mark Zuckerberg, l'informaticien fondateur de Facebook. Jean-Baptiste Guégan, le chanteur. Michel Simès, l'animateur. Michael Landreau, l'ancien footballeur. Nathalie Kosciusko-Morizet, la femme politique. Sofia Carmina Coppola, l'actrice et scénariste américaine. Patrick Bruel, le chanteur et acteur. En 1897, c'est la naissance de Sidney Bechet, clarinettiste, trompettiste, musicien de jazz, compositeur américain. En 1872, c'est la naissance de Marcel Renault, l'industriel et coureur automobile français. Les décès. En 2019, Étienne Perruchon, le compositeur. En 2018, William Vance, dessinateur et scénariste de bande dessinée. En 2015, B.B. King, le guitariste, compositeur et chanteur de blues américain. En 2013, Artus de Pengern, l'acteur, scénariste et réalisateur français, le fabuleux destin d'Amélie Poulain. En 1998, c'est le décès de Frank Sinatra, le chanteur, acteur, crooner américain. En 1959, le décès de Sidney Bechet. Et en 1610, le décès de Henri IV, poignardé la veille par Ravaillac. En 2019, c'est la cérémonie d'ouverture du 72e Festival de Cannes. En 2017, Emmanuel Macron est investi 25e président de la République française. En 2008, c'est l'ouverture du 61e Festival de Cannes, 22 films en lice pour la Palme d'Or. En 1993, c'est la sortie en salle du film « Ma saison préférée » avec Catherine Deneuve. En 1986, François Léon.

0: Bernard annonce la privatisation de TF1. En 1953, c'est la sortie du premier numéro de l'Express. Et en 1871, c'est la création du territoire de Belfort. Le dicton, la rosée de mai verdit les prés.
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0: de Saint-Maurice à partir de 18h et vous allez retrouver l'ensemble vocal noctuel. C'est en entrée libre. Avec la paroisse Ozanam, il y a une messe qui est célébrée pour ce samedi à 18h en l'église de Ferdru. Et dimanche, ce sera à 10h30 en l'église du Tillot pour Notre-Dame de Fatima. La Fourmilière, le comité des fêtes de Saint-Maurice, vous propose un concours de quilles. Ce dimanche, c'est à l'étang de prêle de Saint-Maurice à 13h30 avec buvette, l'eau à gagner. 4 euros la partie, inscription sur place. Vous pouvez vous renseigner au 06 31 31 43 12. Le club vosgien de Ventron vous propose une marche d'orientation ce dimanche 17 mai. Deux circuits au choix, 9 ou 12 km. Départ depuis le parking de la médiathèque entre 8h30 et 11h30. 3 euros par personne, gratuit pour les moins de 12 ans, avec le café offert. Retrouvez au Tillot la nuit de la mine le samedi 23 mai dès 17h et en entrée libre. Sur le site des Hautes Mines, retrouvez des vieux métiers, animations pour les enfants, artisanat, théâtre, musique, l'auberge des mineurs, avec bien sûr les visites des mines possibles, accès uniquement par navette, gratuite, départ depuis le parking du musée situé rue de la Gare. La municipalité de Ramonchamp vous propose une sortie nature le samedi 23 mai. Départ à 14h devant la mairie. Un événement gratuit. Il faut s'inscrire au 06 62 51 66 90. Et un guide vous fera découvrir l'histoire locale, le patrimoine forestier, la botanique et les effets du réchauffement climatique. L'élection de Miss 15-17 Vosges est prévue au Tillot le dimanche 24 mai à la médiathèque. Ouverture des portes à 13h30 avec buvette sur place. Entrée 16 euros pour les adultes, 10 euros pour les 5-11 ans et gratuit pour les moins de 5 ans. Vous pouvez réserver avec l'adresse miss1517vosges@free.fr. La société de pêche La Truite de Ventron vous donne rendez-vous pour un concours le dimanche 24 mai à l'étang des Chauproies avec 3 manches, inscription dès 7h, 20 euros la journée, restauration sur place avec des réservations au 07 61 47 70 81. Il y aura de nombreux lots à remporter. À l'occasion de la foire au beignet du 7 juin prévue au Tillot, l'élection de Miss et Mister Beignet clôturera la journée. Vous pouvez participer à ce concours, il y aura des lots à remporter. Inscription avant le 25 mai avec l'adresse animetillot 88160@gmail.com ou au 06 88 07 78 15. Le comité des fêtes du Ménil vous propose le marché aux puces et de l'artisanat le lundi de Pentecôte, le 25 mai, de 6h à 18h. Réservez vos emplacements au 06 51 55 06 12.
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1: La vie au pays de Remiremont, un atelier d'écriture avec Laurence Van Aeren, auteure et animatrice professionnelle. Elle propose un cycle d'ateliers d'écriture une fois par mois jusqu'en juin. Vous pourrez vous essayer au plaisir des mots samedi 23 mai de 14h à 17h à la médiathèque intercommunale Le Cercle. C'est gratuit, c'est sur inscription, organisé donc par la médiathèque. Les fléchettes traditionnelles Master de Ligue 2026, équipe le samedi à 10h, doublette le dimanche à 10h, individuel le dimanche à partir de 13h30. C'est samedi 23 et dimanche 24 mai au gymnase Charlet. Entrée libre, renseignements et inscriptions au 06 30 99 49 46, organisé par le club d'artistes. Dimanche 24 mai, stage de danse venue exceptionnelle de Jonathan Jeanvrin, professeur de la Star Academy, pour deux stages de danse. Le premier stage de 10h à midi, le deuxième stage de 14h à 16h au gymnase donc du Tertre, adhérent à la Danse Moderne Academy, c'est 45€. Non adhérent à la Danse Moderne Academy, donc 50€. Réservation sur www.loasso.com, association-dance-moderne-academy. Enfin, vous trouverez en tant que bon spécialiste de l'Internet. Samedi 23 mai, ce sera la Nuit Européenne des Musées. De 20h à 23h, l'entrée est libre et gratuite. Au musée Charles de Bruyère, de 20h à 23h, exposition. Auguste Jacquot, artiste et lithographe. De 1974 à 1967, c'est comme ça qu'il a vécu. À 20h, présentation de l'exposition par le conservateur. De 20h à 23h, jeu de piste d'hier à aujourd'hui, les ancêtres de nos objets au quotidien. Et puis à 21h et 22h, visite guidée, découvrir le musée. Musée Charles Fréry, de 20h à 23h, l'exposition La Forêt Céleste d'Arnaud Clerc et rencontre avec l'artiste. De 20h à 23h, jeu de piste, enquête au musée. Et à 20h, 21h, 22h, visite guidée dans la maison du collectionneur. Bon moment à passer donc au moment de cette nuit des musées. Et puis Auguste Jacquot, l'exposition au musée Charles de Bruyère du 18 au 24 mai. Ce sera l'exposition d'Auguste Jacquot, donc artiste et lithographe. Et l'exposition présente son fond d'atelier donné par son arrière-petite-fille quand même.
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1: Bonjour à tous, nous fêtons Mathias. Serez-vous soutenu par les planètes aujourd'hui ?
2: Bélier, vous avez des états d'âme. Vous avez tendance à vous poser trop de questions. Attention.
1: Taureau, c'est une bonne nouvelle qui pourrait vous parvenir. Voilà de quoi entamer une journée en beauté.
2: Gémeaux, renouveau dans les amitiés et les contacts des intermédiaires pourront vous faciliter les choses.
1: Cancer, le ton risque de monter avec une personne de votre entourage. Dites ce que vous pensez, histoire de percer l'abcès une bonne fois pour toutes.
2: Vous êtes lion, alors surtout ne ruminez pas sur votre sort, mais agissez.
1: Vierge, vous serez de bons conseils pour ceux qui se laissent trop souvent aveugler par leurs émotions.
2: Balance, attention, cherche à vous trahir, à vous mentir. Alors, redoublez de vigilance envers les personnes dont vous avez une estime pourtant.
1: Scorpion, oui, vous n'admettez aucune faiblesse, aucun relâchement de la part des êtres que vous aimez.
2: Sagittaire, vous êtes placé sous une bonne escorte astrale. On vous aide à avancer dans vos projets. Alors, fixez-vous donc des buts.
1: Capricorne, la tension qui règne chez vous ne devra pas être prise à la légère. Vous devrez détendre l'atmosphère.
2: Les Verseaux, sachez que les positions planétaires concourent à votre bien-être aujourd'hui.
1: Enfin, Poisson, vitalité excellente, mais évitez de dramatiser pour un rien. Bonne journée à tous. À demain pour un nouvel horoscope. Demain, nous fêterons Denise.
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1: La vie au pays de Remiremont, un atelier d'écriture avec Laurence Van Aeren, auteure et animatrice professionnelle. Elle propose un cycle d'ateliers d'écriture.

0: une fois par mois jusqu'en juin. Vous pourrez vous essayer au plaisir des mots. Samedi 23 mai de 14h à 17h à la médiathèque intercommunale Le Cercle. C'est gratuit, c'est sur inscription, organisé donc par la médiathèque. Les fléchettes traditionnelles Master de Ligue 2026, équipe le samedi à 10h, doublette le dimanche à 10h, individuel le dimanche à partir de 13h30. C'est samedi 23 et dimanche 24 mai au gymnase Charlet. Entrée libre, renseignements et inscriptions au 06 30 99 49 46, organisé par le club d'artistes. Dimanche 24 mai, stage de danse venu exceptionnel de Jonathan Genvrin, professeur de la Star Academy, pour deux stages de danse. Le premier stage de 10h à midi, le deuxième stage de 14h à 16h au gymnase donc du Tertre. Adhérent à la Danse Moderne Academy, c'est 45€. Non adhérent à la Danse Moderne Academy, donc 50€. Réservation sur www.loasso.com, association-danse-moderne-academy. Enfin, vous trouverez en tant que bon spécialiste de l'Internet. Samedi 23 mai, ce sera la Nuit Européenne des Musées. De 20h à 23h, l'entrée est libre et gratuite. Au musée Charles de Bruyère, de 20h à 23h, exposition. Auguste Jacquot, artiste et lithographe. De 1974 à 1967, c'est comme ça qu'il a vécu. À 20h, présentation de l'exposition par le conservateur. De 20h à 23h, jeu de piste, d'hier à aujourd'hui, les ancêtres de nos objets au quotidien. Et puis à 21h et 22h, visite guidée, découvrir le musée. Musée Charles Fréry, de 20h à 23h, l'exposition La forêt céleste d'Arnaud Clair et rencontre avec l'artiste. De 20h à 23h, jeu de piste, enquête au musée. Et à 20h, 21h, 22h, visite guidée dans la maison du collectionneur. Bon moment à passer donc en moment de cette nuit des musées. Et puis Auguste Jacquot, l'exposition au musée Charles de Bruyère du 18 au 24 mai. Ce sera l'exposition d'Auguste Jacquot, donc artiste et lithographe. Et l'exposition présente son fond d'atelier donné par son arrière-petite-fille quand même.
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1: Nos coups de cœur télévisés en cette journée de jeudi. Et tiens, un retour sur TF1 à 21h10, la 7e compagnie Au clair de lune cette fois. Hein. C'est le film de Robert Lamoureux, la comédie française de 1977 avec Jean Lefebvre, Pierre Mondy, Henri Guibet. Le chef Chaudard fait figure de héros de la 7e compagnie. Il attend avec impatience ses anciens compagnons, Pithiviers et Tassin, qui ont décidé de venir lui rendre visite. Madame Chaudard redoute leur visite. Et puis on passera à l'autre. Hein, on a retrouvé la 7e compagnie à 22h45, toujours de Robert Lamoureux, avec Jean Lefebvre. C'est déjà passé sur une autre chaîne il n'y a pas très très longtemps. Hein. France 2. À 21h10, Roland Garros entre les lignes. Une nouvelle ère. Une immersion totale pendant le tournoi de Roland Garros. La série nous plongera dans les moments les plus intenses tout en offrant une perspective inédite grâce à un accès rare aux coulisses et à un dispositif technique innovant. Deuxième documentaire à 21h50, toujours, hein, la même chose. Et puis le troisième à 22h35. Et ce sera Une place à prendre. Mais ça continue à 23h15 et puis moi, ça va s'arrêter là tout de même. France 4, l'Eurovision, deuxième journée, deuxième demi-finale, 15 pays en lice pour cette seconde manche de qualification. Bulgarie, Azerbaïdjan, Roumanie, Luxembourg, République tchèque, Arménie, Suisse, Chypre, Lettonie, Danemark, Australie, Ukraine, Albanie, Malte, Norvège. Parmi eux, 10 pays vont rejoindre la finale des 10 autres pays qualifiés. Alors, finalement, il n'y aura que 5 éliminés, hein, si j'ai bien compris. Donc, ça devrait tout de même pas être trop dangereux. Dur, dur pour ceux qui seront tout de même éliminés. Vosges TV, ah, il y a sur l'équipe aussi quand même la spéciale liste équipe de France pour la Coupe du Monde 2026 à partir de 21h10. Et puis, Vosges TV, Le Monde comme il va, de Ginette Lavigne, c'est 817-G, inspiré d'un livre de Pierre Bergougnou. C'est un récit de vitesse, de violence et de mort, l'évocation du destin de l'équipage d'un bombardier américain. Ces jeunes gens qui vont disparaître sont les témoins condamnés au service d'un drame.
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0: Bonjour à tous, nous fêtons Mathias. Serez-vous soutenu par les planètes aujourd'hui ?
1: Bélier, vous avez des états d'âme. Vous avez tendance à vous poser trop de questions. Attention.
0: Taureau, c'est une bonne nouvelle qui pourrait vous parvenir. Voilà de quoi entamer une journée en beauté.
1: Gémeaux, renouveau dans les amitiés et les contacts des intermédiaires pourront vous faciliter les choses.
0: Cancer, le ton risque de monter avec une personne de votre entourage. Dites ce que vous pensez, histoire de percer l'abcès une bonne fois pour toutes.
1: Vous êtes lion, alors surtout ne ruminez pas sur votre sort, mais agissez.
0: Vierge, vous serez de bons conseils pour ceux qui se laissent trop souvent aveugler par leurs émotions.
1: Balance, attention, cherche à vous trahir, à vous mentir. Alors, redoublez de vigilance envers les personnes dont vous avez une estime pourtant.
0: Scorpion, vous n'admettez aucune faiblesse, aucun relâchement de la part des êtres que vous aimez.
1: Sagittaire, vous êtes placé sous une bonne escorte astrale. On vous aide à avancer dans vos projets. Alors, fixez-vous donc des buts.
0: Capricorne, la tension qui règne chez vous ne devra pas être prise à la légère. Vous devrez détendre l'atmosphère.
1: Les Verseaux, sachez que les positions planétaires concourent à votre bien-être aujourd'hui.
0: Enfin, Poisson, vitalité excellente, mais évitez de dramatiser pour un rien. Bonne journée à tous. À demain pour un nouvel horoscope. Demain, nous fêterons Denise.

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Le Diable s'habille en Prada 2 arrive 20 ans après le premier volet. C'est donc cette comédie dramatique signée David Frankel que vous allez pouvoir retrouver avec une nouvelle fois bien le même casting hein, en gros Meryl Streep, Anne Hathaway, Emily Blunt et donc avec les mêmes personnages Miranda, Andy, Emily, Nigel. Une plongée à nouveau dans l'univers impitoyable et glamour du magazine Runaway et des rues new-yorkaises. Alors c'est un film qui a été noté 3 sur 5 par la presse et 3,3 par les spectateurs d'Allociné. Vous pourrez voir Le Diable s'habille en Prada 2 aux variétés du Tio et puis également cette semaine au Majestic de Remiremont. Le biopic est consacré à Michael Jackson. Le film Michael est encore...

0: À l'affiche cette semaine, à voir aux variétés du Tillot, à l'Entracte de Vanier et puis au Majestic de Remiremont. Un film signé Antoine Fuqua avec Jaafar Jackson dans le rôle principal. Un portrait donc cinématographique de la vie du roi de la pop avec SCO, Seba, mais aussi quelques-unes de ses plus grandes prestations. L'accueil de Michael, eh bien, les notes sont un peu mitigées. Hein. La presse a été assez sévère, elle a noté 2,4. Les spectateurs ont un peu plus apprécié, avec la note de 4,1 sur 5. Découvrez à la Bresse La corde au cou, un thriller américain de Gus Van Sant avec Bill Skarsgård dans le rôle principal, un film adapté d'une histoire vraie, celle de Tommy Tiritis, un homme ruiné à cause d'un emprunt, et le 8 février 1977 à Indianapolis, il kidnappe le fils du courtier qu'il juge responsable de sa situation, une prise d'otage qui durera 63 heures et qui tiendra le pays en haleine. Un film qui a reçu la note de 3,8 pour la presse et 3,7 pour les spectateurs. À la MCL de Gérardmer, découvrez Une fille en or, comédie romantique de Jean-Luc Gaget avec Pauline Clément, Arthur Dupont. L'histoire, c'est celle de Clémence, qui est persuadée que personne ne l'a jamais admirée. Elle va devoir faire face à un petit patron autoritaire. Un film noté 2,8 par la presse et 3,3 par les spectateurs. À Remiremont, vous allez pouvoir découvrir en séance événement le nouveau film d'animation Yu-Gi-Oh! The Side of Dimensions. Séance également pour Ella McKay, comédie dramatique avec Emma McKay, Jamie Lee Curtis et Woody Harrelson. Le film 30, c'est un documentaire sur la trentaine. Il y aura aussi pour les 40 ans de Top Gun, le premier Top Gun et aussi Top Gun Maverick qui vous seront proposés.
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1: Je vais bien, tout va bien. Je suis gay, tout me plaît. Je ne vois pas pourquoi, pourquoi ça n'irait pas. Je vais vous parler d'un sujet d'actualité, la déprime. Ouais. La déprime n'est pas du tout due à l'époque, non. Non, ça vient uniquement du fait que vous avez pris la mauvaise habitude de sans cesse vous plaindre. Enfin, j'ai dit vous parce que moi j'ai arrêté. Ah, moi c'est terminé, je déprime plus grâce à une solution simple. La technique du « je t'emmerde ». C'est une technique que j'ai inventée. Et ça marche super. Et je vous la donne, ma technique. Enfin, faut pas la faire avec n'importe qui. Hein. Je vais vous donner un exemple pour que tout le monde y comprenne en même temps. D'accord? Ouais, d'accord. Ouais, ils ont dit d'accord. Bon, ben, par exemple, deux bons amis sont ensemble. Pierre et Paul. Jacques, voilà, Jacques. Jacques et Jacques. Non, c'est nul comme exemple.
2: Tout va bien.
1: On va pas faire l'exemple, c'est nul. Ah ben non, je vais vous dire comment j'ai trouvé ma technique. C'est hier que je l'ai trouvé en rentrant chez moi. Je l'ai trouvé spontanément. Je vais raconter ça, hein? D'accord? Ouais, d'accord, hein, d'accord. Donc hier, je rentre chez moi. C'est une porte, c'est du mime. Non, faut pas ricaner. Hein, vous... Je vais bien, tout va bien. Donc, j'étais content hier de rentrer chez moi. Enfin, hier soir, j'étais un petit peu crevé. Non, j'étais bien. Oh, j'étais en pleine forme. Hey, je serais bien retourné travailler. Si j'avais du boulot. J'aurais bien, tout va bien. En fait, hier soir, je me suis couché comme tous les soirs à 18h30. Oh, seul. Ah oui, je vis seul. Génial. Et si vous êtes ensemble, séparez-vous. Attends, c'est génial de vivre tout seul. Tu sais, t'es là, t'es chez toi. Ouais, je suis tout seul, ouais. Oh, hein? Hé, y a personne là chez moi. Oh, y a personne. Génial. Ah, tu peux faire ce que tu veux quand tu vis tout seul. Par exemple, tu fais... rien. Tout va bien, tout va bien. Non, t'allumes la télé. Voilà, c'est ça, t'allumes la télé. Ah, et tu zappes, tu l'éteins, tu fais ce que tu veux avec ta télé. Tu t'en fous, t'es tout seul. Non, tu vas dans le frigo. Voilà, tu vas dans le frigo. Voilà. Oh, il est plein, mon frigo. Tu peux tout manger, personne t'engueule. Et tu grossis tout seul. Non, tu mets des miettes dans le lit le matin, des miettes et des biscottes. Et tu te grattes tout seul. T'as moins de vaisselle. Mais c'est toi qui l'as fait. Attendez. Ouais. Ça va pas. Ça va pas. Je m'excuse, mais je vais aller m'allonger un petit peu, d'accord? Non, je m'excuse, mais pour l'instant, je crois que c'est plutôt la technique.

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4: Avec Radio des Ballons, voici les offres d'emploi de notre secteur vosgien.
5: La Syrie du Houx de Ramonchamp est à la recherche d'un opérateur sur machine pour un poste à 35 heures. Et puis également, il y a toujours avec la Syrie du Houx, un trieur pour un poste à 35 heures qui est recherché. Vous devez donc pour ces offres contacter le 03 29 25 01 93 ou bien écrire à l'adresse conta@syriedu.fr. La maison familiale rurale Les 80 de Ramonchamp est à la recherche d'un chef de cuisine pour un poste en CDI à 35 heures par semaine. Pour postuler, on vous demande un an d'expérience avec formation CAP-BEP ou équivalent en cuisine. Avec l'AFPA, il y a un contrat d'apprentissage CDD de 12 mois qui vous est proposé en tant que commis de cuisine sur rue sur Moselle. Alors c'est un poste qui est ouvert aux débutants, c'est pour préparer à un niveau CAP-BEP. Toujours à rue et avec l'AFPA, il y a un contrat d'apprentissage de 12 mois pour préparer un CAP-BEP en serveur restauration. C'est ouvert aux débutants. La boulangerie-pâtisserie Mathieu Hoc, située à Remiremont, est à la recherche d'un vendeur ou vendeuse en boulangerie-pâtisserie. C'est pour un CDD de 6 mois à temps partiel, 25 heures par semaine, un poste qui est ouvert aux débutants. À noter que le contrat pourra être prolongé en longue durée. Le bar La Locomotive, situé à Remiremont, est à la recherche d'un serveur pour un contrat saisonnier de 3 mois. C'est pour juin, juillet et août. Un contrat à temps partiel, 24 heures par semaine, un poste ouvert aux débutants avec formation CAP-BEP ou équivalent en hôtellerie-restauration. La société Beauvais, située à Saint-Étienne-les-Remiremont, est à la recherche d'un façadier. C'est pour un poste en CDI à 35 heures par semaine. Poste ouvert aux débutants, titulaire du permis. À Saint-Nabor, avec l'AFPA, il y a un contrat d'apprentissage de 12 mois qui vous est proposé pour préparer un BTS-DUT en tant que négociateur technico-commercial. C'est une offre ouverte aux débutants. Le restaurant Au Lac, situé à Gérardmer, est à la recherche d'un serveur en restauration. C'est pour un contrat saisonnier de 4 mois. C'est à 35 heures par semaine. Alors pour postuler, eh bien, c'est ouvert aux débutants avec formation CAP-BEP. Il faut être titulaire du permis et une offre qui va débuter de là à mi-juin jusqu'à la fin septembre. La société AG Agencement, située à Gérardmer, est à la recherche d'un ouvrier paysagiste pour un CDI à 35 heures par semaine, poste ouvert aux débutants.
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4: Il est tout juste midi et demi.

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3: Nos coups de cœur télévisés en cette journée de jeudi. Et tiens, un retour sur TF1 à 21h10, la 7e compagnie Au clair de lune cette fois. Hein. C'est le film de Robert Lamoureux, la comédie française de 1977 avec Jean Lefebvre, Pierre Mondy, Henri Guibet. Le chef Chaudard fait figure de héros de la 7e compagnie. Il attend avec impatience ses anciens compagnons, Pithiviers et Tassin, qui ont décidé de venir lui rendre visite. Madame Chaudard redoute leur visite. Et puis on passera à l'autre. Hein, on a retrouvé la 7e compagnie à 22h45, toujours de Robert Lamoureux, avec Jean Lefebvre. C'est déjà passé sur une autre chaîne il n'y a pas très très longtemps. Hein. France 2, à 21h10, Roland Garros entre les lignes. Une nouvelle ère, une immersion totale pendant le tournoi de Roland Garros. La série nous plongera dans les moments les plus intenses tout en offrant une perspective inédite grâce à un accès rare aux coulisses et à un dispositif technique innovant. Deuxième documentaire à 21h50, toujours hein, la même chose, et puis le troisième à 22h35, mais ce sera une place à prendre, mais ça continue à 23h15 et puis moi, ça va s'arrêter là tout de même. France 4, l'Eurovision, deuxième journée. Deuxième demi-finale, 15 pays en lice pour cette seconde manche de qualification. Bulgarie, Azerbaïdjan, Roumanie, Luxembourg, République tchèque, Arménie, Suisse, Chypre, Lettonie, Danemark, Australie, Ukraine, Albanie, Malte, Norvège. Parmi eux, 10 pays vont rejoindre la finale des 10 autres pays qualifiés. Alors, finalement, il n'y aura que 5 éliminés, hein, si j'ai bien compris. Donc ça devrait tout de même pas être trop dangereux. Dur, dur pour ceux qui seront tout de même éliminés. Vosges TV, ah, il y a sur l'équipe aussi quand même la spécialiste équipe de France pour la Coupe du Monde 2026 à partir de 21h10. Et puis Vosges TV, Le Monde comme il va, de Ginette Lavigne, c'est 817-G. Inspiré d'un livre de Pierre Bergugnou, c'est un récit de vitesse, de violence et de mort, l'évocation du destin de l'équipage d'un bombardier américain. Ces jeunes gens qui vont disparaître sont les témoins condamnés au service d'un drame.
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0: La Sabie en Prada 2 arrive 20 ans après le premier volet. C'est donc cette comédie dramatique signée David Frankel que vous allez pouvoir retrouver avec une nouvelle fois bien le même casting, hein, en gros Meryl Streep, Anne Hathaway, Emily Blunt, et donc avec les mêmes personnages, Miranda, Andy, Emily, Nigel. Une plongée à nouveau dans l'univers impitoyable et glamour du magazine Runaway et des rues new-yorkaises. Alors c'est un film qui a été noté 3 sur 5 par la presse et 3,3 par les spectateurs d'Allociné. Vous pourrez voir Le Diable s'habille en Prada 2 aux variétés du Tillot et puis également cette semaine au Majestic de Remiremont. Le biopic est consacré à Michael Jackson. Le film Michael est encore à l'affiche cette semaine, à voir aux variétés du Tillot, à l'Entracte de Vanier et puis au Majestic de Remiremont. Un film signé Antoine Fuqua avec Jaafar Jackson dans le rôle principal. Un portrait donc cinématographique de la vie du roi de la pop, avec SCO, Seba, mais aussi quelques-unes de ses plus grandes prestations. L'accueil de Michael, eh bien, les notes sont un peu mitigées, hein. La presse a été assez sévère, elle a noté 2,4. Les spectateurs ont un peu plus apprécié, avec la note de 4,1 sur 5. Découvrez à la Bresse La Corde au Cou, un thriller américain de Gus Van Sant avec Bill Skarsgård dans le rôle principal, un film adapté d'une histoire vraie, celle de Tommy Kiritis, un homme ruiné à cause d'un emprunt, et le 8 février 1977 à Indianapolis, il kidnappe le fils du courtier qu'il juge responsable de sa situation, une prise d'otage qui durera 63 heures et qui tiendra le pays en haleine. Un film qui a reçu la note de 3,8 pour la presse et 3,7 pour les spectateurs. À la MCL de Gérardmer, découvrez Une fille en or, comédie romantique de Jean-Luc Gaget avec Pauline Clément, Arthur Dupont. L'histoire, c'est celle de Clémence, qui est persuadée que personne ne l'a jamais admirée. Elle va devoir faire face à un petit patron autoritaire. Un film noté 2,8 par la presse et 3,3 par les spectateurs. À Remiremont, vous allez pouvoir découvrir en séance événement le nouveau film d'animation Yu-Gi-Oh! The Side of Dimensions. Séance également pour Ella McKay, comédie dramatique avec Emma McKay, Jamie Lee Curtis et Woody Harrelson. Le film 30, c'est un documentaire sur la trentaine. Il y aura aussi pour les 40 ans de Top Gun, le premier Top Gun et aussi Top Gun Maverick qui vous seront proposés.
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1: La vie au pays de Remiremont, un atelier d'écriture avec Laurence Van Aeren, auteure et animatrice professionnelle. Elle propose un cycle d'ateliers d'écriture une fois par mois jusqu'en juin. Vous pourrez vous essayer au plaisir des mots samedi 23 mai de 14h à 17h à la médiathèque intercommunale Le Cercle. C'est gratuit, c'est sur inscription, organisé donc par la médiathèque. Les fléchettes traditionnelles Master de Ligue 2026, équipe le samedi à 10h, doublette le dimanche à 10h, individuel le dimanche à partir de 13h30, c'est samedi 23 et dimanche 24 mai au gymnase Charlet, entrée libre, renseignements et inscriptions au 06 30 99 49 46, organisé par le club d'artistes. Dimanche 24 mai, stage de danse venu exceptionnel de Jonathan Genvrin, professeur de la Star Academy, pour deux stages de danse. Le premier stage de 10h à midi, le deuxième stage de 14h à 16h au gymnase donc du Tertre. Adhérent à la Danse Moderne Academy, c'est 45 euros. Non adhérent à la Danse Moderne Academy, donc 50 euros. Réservation sur www.lloasso.com, association-dance-moderne-académie. Enfin, vous trouverez en tant que bon spécialiste de l'Internet. Samedi 23 mai, ce sera la Nuit Européenne des Musées, de 20h à 23h. L'entrée est libre et gratuite. Au musée Charles de Bruyère, de 20h à 23h, exposition. Auguste Jacquot, artiste et lithographe. De 1974 à 1967, c'est comme ça qu'il a vécu. À 20h, présentation de l'exposition par le conservateur. De 20h à 23h, jeu de piste d'hier à aujourd'hui, les ancêtres de nos objets au quotidien. Et puis à 21h et 22h, visite guidée, découvrir le musée. Musée Charles Fréry, de 20h à 23h, l'exposition La forêt céleste d'Arnaud Clair et rencontre avec l'artiste. De 20h à 23h, jeu de piste, enquête au musée. Et à 20h, 21h, 22h, visite guidée dans la maison du collectionneur. Bon moment à passer donc en moment de cette nuit des musées. Et puis Auguste Jacquot, l'exposition au musée Charles de Bruyère du 18 au 24 mai. Ce sera l'exposition d'Auguste Jacquot, donc artiste et lithographe. Et l'exposition présente son fonds d'atelier donné par son arrière-petite-fille, quand même.
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0: temps pour toi de voir l'univers.
1: 12, 11, 10, 9, ignition sequence start. 6, 5, 4, 3, 2, 1, 0.
0: Il y a plus de 6 milliards d'hommes sur notre planète. Génétiquement, nous sommes pratiquement tous identiques. Pourtant, il arrive parfois qu'une mutation se produise. Ces personnes-là ne sont pas

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2: La vie au pays de Remiremont, un atelier d'écriture avec Laurence Van Aeren, auteure et animatrice professionnelle. Elle propose un cycle d'ateliers d'écriture une fois par mois jusqu'en juin. Vous pourrez vous essayer au plaisir des mots samedi 23 mai de 14h à 17h à la médiathèque intercommunale Le Cercle. C'est gratuit, c'est sur inscription, organisé donc par la médiathèque. Les fléchettes traditionnelles Master de Ligue 2026, équipe le samedi à 10h, doublette le dimanche à 10h, individuel le dimanche à partir de 13h30. C'est samedi 23 et dimanche 24 mai au gymnase Charlet. Entrée libre, renseignements et inscriptions au 06 30 99 49 46, organisé par le club d'artistes. Dimanche 24 mai, stage de danse venu exceptionnel de Jonathan Genvrin, professeur de la Star Academy, pour deux stages de danse. Le premier stage de 10h à midi, le deuxième stage de 14h à 16h au gymnase donc du Tertre. Adhérent à la Danse Moderne Academy, c'est 45€. Non adhérent à la Danse Moderne Academy, donc 50€. Réservation sur www.loasso.com, association-danse-moderne-académie. Enfin, vous trouverez en tant que bon spécialiste de l'Internet. Samedi 23 mai, ce sera la Nuit Européenne des Musées, de 20h à 23h. L'entrée est libre et gratuite. Au musée Charles de Bruyère, de 20h à 23h, exposition. Auguste Jacquot, artiste et lithographe, de 1974 à 1967, c'est comme ça qu'il a vécu. À 20h, présentation de l'exposition par le conservateur. De 20h à 23h, jeu de piste d'hier à aujourd'hui, les ancêtres de nos objets au quotidien. Et puis à 21h et 22h, visite guidée, découvrir le musée. Musée Charles Fréry, de 20h à 23h, l'exposition La Forêt Céleste d'Arnaud Clerc et rencontre avec l'artiste. De 20h à 23h, jeu de piste, enquête au musée. Et à 20h, 21h, 22h, visite guidée dans la maison du collectionneur. Bon moment à passer donc en moment de cette nuit des musées. Et puis Auguste Jacquot, l'exposition au musée Charles de Bruyère du 18 au 24 mai. Ce sera l'exposition d'Auguste Jacquot, donc artiste et lithographe. Et l'exposition présente son fonds d'atelier donné par son arrière-petite-fille quand même.
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1: La série Du Ou de Ramon Champ est à la recherche d'un opérateur sur machine pour un poste à 35 heures. Et puis également, il y a toujours avec la série Du Ou, un trieur pour un poste à 35 heures qui est recherché. Vous devez donc pour ces offres contacter le 03 29 25 01 93 ou bien écrire à l'adresse conta@siriduou.fr. La maison familiale rurale Les 80 de Ramon Champ est à la recherche d'un chef de cuisine pour un poste en CDI à 35 heures par semaine. Pour postuler, on vous demande un an d'expérience avec formation CAP, BEP ou équivalent en cuisine. Avec l'AFPA, il y a un contrat d'apprentissage CDD de 12 mois qui vous est proposé en tant que commis de cuisine sur rue sur Moselle. Alors c'est un poste qui est ouvert aux débutants, c'est pour préparer à un niveau CAP et BEP. Toujours à rue et avec l'AFPA, il y a un contrat d'apprentissage de 12 mois pour préparer un CAP et BEP en serveur restauration. C'est ouvert aux débutants. La boulangerie-pâtisserie Mathieu Hoc, située à Remiremont, est à la recherche d'un vendeur ou vendeuse en boulangerie-pâtisserie. C'est pour un CDD de 6 mois à temps partiel, 25 heures par semaine, un poste qui est ouvert aux débutants. À noter que le contrat pourra être prolongé en longue durée. Le bar La Locomotive, situé à Remiremont, est à la recherche d'un serveur pour un contrat saisonnier de 3 mois. C'est pour juin, juillet et août. Un contrat à temps partiel, 24 heures par semaine, un poste ouvert aux débutants avec formation CAP, BEP ou équivalent en hôtellerie-restauration. La société Beauvais, située à Saint-Étienne-les-Remiremont, est à la recherche d'un façadier. C'est pour un poste en CDI à 35 heures par semaine. Poste ouvert aux débutants, titulaire du permis. À Saint-Nabord, avec l'AFPA, il y a un contrat d'apprentissage de 12 mois qui vous est proposé pour préparer un BTS DUT en tant que négociateur technico-commercial. C'est une offre ouverte aux débutants. Le restaurant Au Lac, situé à Gérardmer, est à la recherche d'un serveur en restauration. C'est pour un contrat saisonnier de 4 mois. C'est à 35 heures par semaine. Alors pour postuler, eh bien, c'est ouvert aux débutants avec formation CAP et BEP. Il faut être titulaire du permis. Et une offre qui va débuter de là à mi-juin jusqu'à la fin septembre. La société AG Agencement, située à Gérardmer, est à la recherche d'un ouvrier paysagiste pour un CDI à 35 heures par semaine, poste ouvert aux débutants.
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La Sabie en Prada 2 arrive 20 ans après le premier volet. C'est donc cette comédie dramatique signée David Frankel que vous allez pouvoir retrouver avec une nouvelle fois bien le même casting. Hein, en gros, Meryl Streep, Anne Hathaway, Emily Blunt et donc avec les mêmes personnages, Miranda, Andy, Emily, Nigel. Une plongée à nouveau dans l'univers impitoyable et glamour du magazine Runaway et des rues new-yorkaises. Alors c'est un film qui a été noté 3 sur 5 par la presse et 3,3 par les spectateurs d'Allociné. Vous pourrez voir Le Diable s'habille en Prada 2 aux variétés du Tillot et puis également cette semaine au Majestic de Remiremont. Le biopic est consacré à Michael Jackson. Le film Michael est encore à l'affiche cette semaine, à voir aux variétés du Tillot, à l'Entracte de Vanier et puis au Majestic de Remiremont. Un film signé Antoine Fuqua avec Jaafar Jackson dans le rôle principal. Un portrait donc cinématographique de la vie du roi de la pop. Avec SCO, Seba, mais aussi quelques-unes de ses plus grandes prestations. L'accueil de Michael, eh bien, les notes sont un peu mitigées. Hein. La presse a été assez sévère, elle a noté 2,4. Les spectateurs ont un peu plus apprécié, avec la note de 4,1 sur 5. Découvrez à la Bresse La Corde au Cou, un thriller américain de Gus Van Sant avec Bill Skarsgård dans le rôle principal, un film adapté d'une histoire vraie, celle de Tommy Kiritis, un homme ruiné à cause d'un emprunt. Et le 8 février 1977 à Indianapolis, il kidnappe le fils du courtier qu'il juge responsable de sa situation. Une prise d'otage qui durera 63 heures et qui tiendra le pays en haleine. Un film qui a reçu la note de 3,8 pour la presse et 3,7 pour les spectateurs. À la MCL de Gérardmer, découvrez Une fille en or, comédie romantique de Jean-Luc Gaget avec Pauline Clément, Arthur Dupont. L'histoire, c'est celle de Clémence, qui est persuadée que personne ne l'a jamais admirée. Elle va devoir faire face à un petit patron autoritaire. Un film noté 2,8 par la presse et 3,3 par les spectateurs. À Remiremont, vous allez pouvoir découvrir en séance événement le nouveau film d'animation Yu-Gi-Oh! The Dark Side of Dimensions. Séance également pour Ella McKay, comédie dramatique avec Emma McKay, Jamie Lee Curtis et Woody Harrelson.

0: documentaire sur la trentaine. Il y aura aussi pour les 40 ans de Top Gun, le premier Top Gun et aussi Top Gun Maverick qui vous seront proposés.
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1: Nos coups de cœur télévisés en cette journée de jeudi. Et tiens, un retour sur TF1 à 21h10, la 7e compagnie au clair de lune cette fois. Hein. C'est le film de Robert Lamoureux. La comédie française de 1977 avec Jean Lefebvre, Pierre Mondy, Henri Guibet. Le chef Chaudard fait figure de héros de la 7e compagnie. Il attend avec impatience ses anciens compagnons, Pithiviers et Tassin, qui ont décidé de venir lui rendre visite. Madame Chaudard redoute leur visite. Et puis on passera à l'autre. Hein, on a retrouvé la 7e compagnie à 22h45, toujours de Robert Lamoureux. Avec Jean Lefebvre. C'est déjà passé sur une autre chaîne il n'y a pas très très longtemps. Hein. France 2, à 21h10, Roland Garros entre les lignes. Une nouvelle ère, une immersion totale pendant le tournoi de Roland Garros. La série nous plongera dans les moments les plus intenses tout en offrant une perspective inédite grâce à un accès rare aux coulisses et à un dispositif technique innovant. Deuxième documentaire à 21h50, toujours, hein, la même chose. Et puis le troisième à 22h35, et ce sera une place à prendre. Mais ça continue à 23h15, et puis bon, ça va s'arrêter là tout de même. France 4, l'Eurovision, deuxième journée, deuxième demi-finale. 15 pays en lice pour cette seconde manche de qualification. Bulgarie, Azerbaïdjan, Roumanie, Luxembourg, République tchèque, Arménie, Suisse, Chypre, Lettonie, Danemark, Australie, Ukraine, Albanie, Malte, Norvège. Parmi eux, 10 pays vont rejoindre la finale des 10 autres pays qualifiés. Alors, finalement, il n'y aura que 5 éliminés, hein, si j'ai bien compris. Donc, ça devrait tout de même pas être trop dangereux. Dur, dur pour ceux qui seront tout de même éliminés. Vosges TV, ah, il y a sur l'équipe aussi quand même la spéciale liste équipe de France pour la Coupe du Monde 2026 à partir de 21h10. Et puis, Vosges TV, Le Monde comme il va, de Ginette Lavigne, c'est 817-G, inspiré d'un livre de Pierre Bergougnou. C'est un récit de vitesse, de violence et de mort, l'évocation du destin de l'équipage d'un bombardier américain. Ces jeunes gens qui vont disparaître sont les témoins condamnés au service d'un drame.
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2: La vie au pays de Remiremont, un atelier d'écriture avec Laurence Van Aeren, auteure et animatrice professionnelle. Elle propose un cycle d'ateliers d'écriture une fois par mois jusqu'en juin. Vous pourrez vous essayer au plaisir des mots samedi 23 mai de 14h à 17h à la médiathèque intercommunale Le Cercle. C'est gratuit, c'est sur inscription, organisé donc par la médiathèque. Les fléchettes traditionnelles Master de Ligue 2026, équipe le samedi à 10h, doublette le dimanche à 10h, individuel le dimanche à partir de 13h30. C'est samedi 23 et dimanche 24 mai au gymnase Charlet. Entrée libre, renseignements et inscriptions au 06 30 99 49 46, organisé par le club d'artistes. Dimanche 24 mai, stage de danse, venue exceptionnelle de Jonathan Jeanvrin, professeur de la Star Academy, pour deux stages de danse. Le premier stage de 10h à midi, le deuxième stage de 14h à 16h, au gymnase donc du Tertre, adhérent à la Danse Moderne Academy, c'est 45€, non adhérent à la Danse Moderne Academy, donc 50€, réservation sur www.lloasso.com, association-danse-moderne-académie. Enfin, vous trouverez en tant que bon spécialiste de l'Internet. Samedi 23 mai, ce sera la Nuit Européenne des Musées, de 20h à 23h, l'entrée est libre et gratuite. Au musée Charles de Bruyère, de 20h à 23h, exposition, Auguste Jacquot, artiste et lithographe, et de 1974 à 1967, c'est comme ça qu'il a vécu. À 20h, présentation de l'exposition par le conservateur. De 20h à 23h, jeu de piste d'hier à aujourd'hui, les ancêtres de nos objets au quotidien. Et puis à 21h et 22h, visite guidée, découvrir le musée. Musée Charles Fréry, de 20h à 23h, l'exposition La forêt céleste d'Arnaud Clair et rencontre avec l'artiste. De 20h à 23h, jeu de piste, enquête au musée. Et à 20h, 21h, 22h, visite guidée dans la maison du collectionneur. Bon moment à passer donc au moment de cette nuit des musées. Et puis Auguste Jacquot, l'exposition au musée Charles de Bruyère du 18 au 24 mai. Ce sera l'exposition d'Auguste Jacquot, donc artiste et lithographe. Et l'exposition présente son fonds d'atelier donné par son arrière-petite-fille quand même.
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1: La vie au pays de Remiremont, un atelier d'écriture avec Laurence Van Aeren, auteure et animatrice professionnelle. Elle propose un cycle d'ateliers d'écriture une fois par mois jusqu'en juin. Vous pourrez vous essayer au plaisir des mots samedi 23 mai de 14h à 17h à la médiathèque intercommunale Le Cercle. C'est gratuit, c'est sur inscription, organisé donc par la médiathèque. Les fléchettes traditionnelles Master de Ligue 2026, équipe le samedi à 10h, doublette le dimanche à 10h, individuel le dimanche à partir de 13h30. C'est samedi 23 et dimanche 24 mai au gymnase Charlet. Entrée libre, renseignements et inscriptions au 06 30 99 49 46, organisé par le club d'artistes. Dimanche 24 mai, stage de danse venu exceptionnel de Jonathan Genvrin, professeur de la Star Academy, pour deux stages de danse. Le premier stage de 10h à midi, le deuxième stage de 14h à 16h au gymnase donc du Tertre. Adhérent à la Danse Moderne Academy, c'est 45€. Non adhérent à la Danse Moderne Academy, donc 50€. Réservation sur www.loasso.com, association-danse-moderne-academy. Enfin, vous trouverez en tant que bon spécialiste de l'Internet. Samedi 23 mai, ce sera la Nuit Européenne des Musées. De 20h à 23h, l'entrée est libre et gratuite. Au musée Charles de Bruyère, de 20h à 23h, exposition. Auguste Jacquot, artiste et lithographe. De 1974 à 1967, c'est comme ça qu'il a vécu. À 20h, présentation de l'exposition par le conservateur. De 20h à 23h, jeu de piste d'hier à aujourd'hui, les ancêtres de nos objets au quotidien. Et puis à 21h et 22h, visite guidée, découvrir le musée. Musée Charles Fréry, de 20h à 23h, l'exposition La forêt céleste d'Arnaud Clair et rencontre avec l'artiste. De 20h à 23h, jeu de piste, enquête au musée. Et à 20h, 21h, 22h, visite guidée dans la maison du collectionneur. Bon moment à passer donc en moment de cette nuit des musées. Et puis Auguste Jacquot, l'exposition au musée Charles de Bruyère du 18 au 24 mai. Ce sera l'exposition d'Auguste Jacquot, donc artiste et lithographe. Et l'exposition présente son fond d'atelier donné par son arrière-petite-fille quand même.
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3: L'actualité en ce mercredi 13 est Dominique Bouvet, qui est l'ex-directeur départemental UNSS de Haute-Saône, a été condamné déjà pour détention d'images pédopornographiques, repéré à nouveau par un live sur TikTok, ceci l'œuvre d'une jeune fille de 14 ans, mais qui est en fait générée par l'IA, l'intelligence artificielle. Une enquête va certainement être diligentée, il n'y a pas plus d'informations pour l'instant. Et puis, un accident, ça s'est passé au Val d'Ajol. Il était 7h30 du matin hier, après du Fémont. Et la chaussée était humide et le conducteur a tout simplement perdu le contrôle du véhicule qui s'est retrouvé sur le toit, mais dans le ruisseau. À l'arrivée des secours, l'homme était en état d'hypothermie et il est également blessé à une main et était bien sûr hospitalisé. Et puis une nouvelle pollution dans la Vologne à Axon-Rue-Longemer. C'est la deuxième fois en une semaine. Des boudins filtrants ont été mis sur la rivière, mais on ne sait pas d'où il vient exactement. Il devrait s'agir d'une cuve d'un particulier de fioul, donc tout près. Et puis, l'aide à la protection des troupeaux contre le loup. Des aides peuvent être données, il faut donc faire les demandes à la préfecture, et ça se fera jusqu'au mois de juillet. Et puis le concours général des lycées, finale nationale qui se déroulera à Gérardmer. Il s'agit bien sûr du côté hôtelier à Gérardmer, l'on s'y connaît. Une entreprise en difficulté, l'entreprise Peltex Industrie, dernier fabricant français de fourrures artificielles, placée en redressement judiciaire. Elle avait été donc à une époque dirigée par un célèbre accordéoniste, nous en reparlerons. Et puis, décès de Gérard Gringer, du Tio, 89 ans, obsèques dans l'intimité. Obsèques également de Guy Petitjean, 87 ans, ce mercredi à 10h30 à l'église de Dommartin. Raymond Vinel, 92 ans, ce mercredi à 14h30 à l'église de Vanier. Alain Didier, 70 ans, ce mercredi à 14h30 au funérarium de Gérardmer. Du sport avec Brest-Strasbourg en Ligue 1 à 19h et puis Lens-PSG à 21h. Le titre pour les Parisiens, s'ils ne perdent pas évidemment ce soir. Le Giro d'Italie après les 3 jours en Bulgarie était de retour en Italie pour la 5e étape. Victoire de l'équatorien Narvaez, l'italien Ciccone et maintenant le nouveau leader. France, République tchèque à 20h en handball, qualification pour les mondiaux. Oula, mais...

0: bien, ce matin, il a fait moins 1 au Honeck et 2 à 3 degrés près de chez vous. Nous irons jusqu'à 15 degrés, des nuages, des petites pluies encore, peu de soleil au programme. Demain jeudi, couvert avec des gouttes et quelques petites éclaircies de 5 à 15 degrés.
1: Je vois bien que les choses ont changé.

0: au secteur vosgien.
1: La Siri du Ou de Ramon Champ est à la recherche d'un opérateur sur machine pour un poste à 35 heures. Et puis également, il y a toujours avec la Siri du Ou un trieur pour un poste à 35 heures qui est recherché. Vous devez donc pour ces offres contacter le 03 29 25 01 93 ou bien écrire à l'adresse conta@siriduou.fr. La maison familiale rurale Les 4 Vents de Ramon Champ est à la recherche d'un chef de cuisine pour un poste en CDI à 35 heures par semaine. Pour postuler, on vous demande un an d'expérience avec formation CAP-BEP ou équivalent en cuisine. Avec l'AFPA, il y a un contrat d'apprentissage CDD de 12 mois qui vous est proposé en tant que commis de cuisine sur rue sur Moselle. Alors c'est un poste qui est ouvert aux débutants, c'est pour préparer à un niveau CAP et BEP. Toujours à rue et avec l'AFPA, il y a un contrat d'apprentissage de 12 mois pour préparer un CAP et BEP en serveur restauration, c'est ouvert aux débutants. La boulangerie-pâtisserie Mathieu Hoc, située à Remiremont, est à la recherche d'un vendeur ou vendeuse en boulangerie-pâtisserie. C'est pour un CDD de 6 mois à temps partiel, 25 heures par semaine, un poste qui est ouvert aux débutants. À noter que le contrat pourra être prolongé en longue durée. Le bar La Locomotive, situé à Remiremont, est à la recherche d'un serveur pour un contrat saisonnier de 3 mois. C'est pour juin, juillet et août. Un contrat à temps partiel, 24 heures par semaine, un poste ouvert aux débutants avec formation CAP, BEP ou équivalent en hôtellerie-restauration. La société Beauvais, située à Saint-Étienne-les-Remiremont, est à la recherche d'un façadier. C'est pour un poste en CDI à 35 heures par semaine. Poste ouvert aux débutants, titulaire du permis. À Saint-Nabord, avec l'AFPA, il y a un contrat d'apprentissage de 12 mois qui vous est proposé pour préparer un BTS DUT en tant que négociateur technico-commercial. C'est une offre ouverte aux débutants. Le restaurant Au Lac, situé à Gérardmer, est à la recherche d'un serveur en restauration. C'est pour un contrat saisonnier de 4 mois. C'est à 35 heures par semaine. Alors pour postuler, eh bien, c'est ouvert aux débutants avec formation CAP et BEP. Il faut être titulaire du permis et une offre qui va débuter de là à mi-juin jusqu'à la fin septembre. La société AG Agencement, située à Gérardmer, est à la recherche d'un ouvrier paysagiste pour un CDI à 35 heures par semaine, poste ouvert aux débutants.
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2: La vie au pays de Remiremont, un atelier d'écriture avec Laurence Van Aeren, auteure et animatrice professionnelle. Elle propose un cycle d'ateliers d'écriture une fois par mois jusqu'en juin. Vous pourrez vous essayer au plaisir des mots samedi 23 mai de 14h à 17h à la médiathèque intercommunale Le Cercle. C'est gratuit, c'est sur inscription, organisé donc par la médiathèque. Les fléchettes traditionnelles Master de Ligue 2026, équipe le samedi à 10h, doublette le dimanche à 10h, individuel le dimanche à partir de 13h30. C'est samedi 23 et dimanche 24 mai au gymnase Charlet. Entrée libre, renseignements et inscriptions au 06 30 99 49 46, organisé par le club d'artistes. Dimanche 24 mai, stage de danse venue exceptionnelle de Jonathan Genvrin, professeur de la Star Academy, pour deux stages de danse. Le premier stage de 10h à midi, le deuxième stage de 14h à 16h au gymnase donc du Tertre. Adhérent à la Danse Moderne Academy, c'est 45 euros. Non adhérent à la Danse Moderne Academy, donc 50 euros. Réservation sur www.lloasso.com, association-dance-moderne-académie. Enfin, vous trouverez en tant que bon spécialiste de l'Internet. Samedi 23 mai, ce sera la Nuit Européenne des Musées, de 20h à 23h. L'entrée est libre et gratuite. Au musée Charles de Bruyère, de 20h à 23h, exposition. Auguste Jacquot, artiste et lithographe, et de 1974 à 1967, c'est comme ça qu'il a vécu. À 20h, présentation de l'exposition par le conservateur. De 20h à 23h, jeu de piste d'hier à aujourd'hui, les ancêtres de nos objets au quotidien. Et puis à 21h et 22h, visite guidée, découvrir le musée. Musée Charles Fréry, de 20h à 23h, l'exposition La forêt céleste d'Arnaud Clair et rencontre avec l'artiste. De 20h à 23h, jeu de piste, enquête au musée. Et à 20h, 21h, 22h, visite guidée dans la maison du collectionneur. Bon moment à passer donc en moment de cette nuit des musées. Et puis Auguste Jacquot, l'exposition au musée Charles de Bruyère du 18 au 24 mai. Ce sera l'exposition d'Auguste Jacquot, donc artiste et lithographe. Et l'exposition présente son fonds d'atelier donné par son arrière-petite-fille quand même.
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Le silence n'est pas une absence. C'est un cri que l'on n'entend plus. Ici, à Nicolaris. Bienvenue dans l'archive. Là où battent encore les cœurs des gardiens oubliés de notre terre. Approchez, sentinelles du bastion. Laissez la clarté des plaines derrière vous et enfoncez-vous dans les replis de l'archive. Là où la terre ne sèche jamais et où les arbres dévorent le ciel. Aujourd'hui, nous ne cherchons pas la démesure des géants qui foulent le sable, mais le mystère tapis dans la boue. Nous partons pour les forêts denses de Guinée et de Côte d'Ivoire, là où la pénombre est une alliée et le silence une armure. Voici l'histoire de Kiboko, l'ermite écarlate. Les scientifiques le nomment Choeropsis liberiensis, l'hippopotame pygmée. Dans nos registres, il est le secret qui saigne. Écoutez sa voix s'élever de la vase. Je suis Kiboko, je suis le secret qui saigne. Regardez-moi, je ne suis pas le monstre des fleuves, ce colosse qui broie les eaux sous le soleil de la savane. Je suis son ombre. Je suis le gardien des tunnels où la lumière n'ose pas entrer, ou le souverain d'un royaume de racines tordues et de lisières oubliées. Ma peau est une pierre noire, polie par la vase et le silence. Une obsidienne vivante, dissimulée au cœur de la forêt profonde. Mais regardez de plus près. Voyez-vous ce qui coule sur mes flancs? Les hommes voient une curiosité biologique. Ils appellent cela de la sueur. Un simple écran solaire pour ma chair fragile. Il se trompe. Ceci est le sang de la forêt. Quand les arbres tombent sous la hache, quand le ciel se déchire pour laisser passer la brûlure du jour, je le sens et ma peau pleure. Ce liquide rouge, visqueux, lumineux, c'est la sève des anciens que je suis condamné à exsuder. Chaque goutte écarlate qui perle sur mon museau est un nectar qui disparaît. Je suis le vase sacré qui déborde. Pourtant, derrière le mythe de l'ermite se cache une réalité biologique fascinante et tragique. Kiboko n'est pas une version réduite de son cousin du Nil. Il est une branche distincte de l'évolution, une relique vivante qui a choisi la solitude des sous-bois plutôt que le tumulte des grandes ardes. Sa sueur de sang est en vérité un acide unique, l'acide hyposudorique. Un miracle chimique qui hydrate sa peau, bloque les rayons ultraviolets et tue les bactéries. Mais ce bouclier naturel ne peut rien contre la morsure de l'acier. Je construis des tunnels dans le sous-bois pour cacher ce qu'il reste de magie. Je suis l'architecte de l'invisible. Je marche seul, toujours seul, portant ce fardeau rouge qui brille dans la nuit comme un avertissement que personne ne voit. Il croit que je me cache par peur. Non. Je me cache pour préserver, car, tant que je saigne, c'est que le cœur de la forêt bat encore. Aujourd'hui, la science rejoint la prophétie de Kiboko. Il reste moins de 3000 individus dans les sanctuaires fragmentés de l'Afrique de l'Ouest. Kiboko est un spécialiste de l'habitat. Il ne sait pas vivre ailleurs que dans cette pénombre humide. Pour lui, la fragmentation de la forêt n'est pas un changement de paysage, c'est une hémorragie. Chaque route tracée dans la jungle est une artère sectionnée. Sans le couvert des arbres, son alchimie cutanée s'épuise, et l'ermite devient une proie, une ombre exposée au grand jour. Sentinelle, ne vous y trompez pas. Si l'ermite écarlate finit par se vider de sa sève, ce n'est pas seulement un animal rare qui s'efface de nos encyclopédies. C'est la preuve que le cœur du monde est à bout de souffle. Kiboko, la sentinelle de l'ombre. Le baromètre d'une forêt qui s'évapore goutte après goutte. Je suis Kiboko. Je suis la dernière veine ouverte de ce monde. Entendez-vous l'appel du sang de la terre avant que l'ermite ne s'enfonce une dernière fois dans les tunnels de l'oubli? Ce requiem de la Dark Fantasy Conservation touche à sa fin, mais l'écho des esprits continue de résonner.
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Ne laissez pas les ombres s'éteindre.

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2: Les chats, deuxième étape. Les chats d'Égypte. Les Égyptiens ont alors la manie des pyramides. Ils décident d'en bâtir une de plus, mais comme tout se fait à la main, ils s'aperçoivent que cette construction va occuper un monde fou. Or, les paysans travaillent leurs champs, et dans les villes et les villages, chacun a son métier qui est nécessaire à tout le monde, depuis le petit artisan jusqu'au ministre du pharaon. Pas moyen d'en débaucher assez pour bâtir cette pyramide. Cela arrêterait la vie. Pas d'ouvriers ? On va en faire venir. C'est ce que nous avons fait en France, pour ouvrir nos autoroutes ou construire les grands immeubles qui rapportent tant d'argent aux promoteurs. Nous avons offert du travail aux Portugais, aux Nord-Africains. Les Égyptiens n'ont rien offert du tout. Ils ont envoyé une armée en Nubie, elle a rossé les Nubiens, et on leur a expliqué, à grands coups de bâton, je pense, qu'ils seraient dorénavant esclaves chargés de construire les pyramides, et que ça suffisait de rouspéter comme ça. Les Nubiens sont donc venus à travers le désert et bien gardés pour construire la pyramide. Mais des travailleurs immigrés, quand ils vivaient chez eux, avaient autour de leur campement des voisins bien commodes. Les chats gantés de Nubie, baptisés ainsi parce que ces matous à poils ras semblent avoir des gants au bout de leurs pattes. Ces chats à moitié sauvages mangeaient les restes des Nubiens. Pourquoi ont-ils suivi la colonne d'esclaves en marche vers l'Égypte ? À cause des restes, peut-être, à moins que des petits garçons et des petites filles nubiennes n'aient emporté dans leurs bras le chaton qu'ils aimaient. Tout le monde arrive au bord du Nil. Les Nubiens commencent à construire la pyramide commandée. Les chats farfouillent là-autour, comme font toujours les chats qui, lorsqu'ils se trouvent dans un endroit inconnu, commencent par le visiter. Parvenus au bord du fleuve, ils s'aperçoivent qu'il y a là des poissons et se mettent à pêcher pour se nourrir. C'est un geste naturel chez le chat,

avec leur manie de faire l'inventaire de tout ce qui les entoure, auront découvert la souris, car il y en avait des millions là-bas. Pour une raison évidente, les Égyptiens cultivaient des céréales, les récoltaient, mettaient les grains dans des greniers, où ensuite on venait les chercher pour faire des galettes de farine, base de leur nourriture. Or, un grenier où il y a des grains, cela attire la souris, comme un aimant la limaille. Et les souris, ça mange. Songez qu'aujourd'hui encore, malgré nos raticides et nos poisons, les souris françaises consomment plus de 5% de ce que nous récoltons. Le chat voit ses souris d'Égypte, y goûte, trouve cela excellent. Dorénavant, il se consacrera exclusivement à la chasse aux souris. D'abord parce qu'il y a tellement que c'est plus facile à attraper que les poissons ou que les petits oiseaux. Ensuite, parce que cela facilite l'éducation des chatons. Prendre une souris, la confier à son petit pour qu'il apprenne à la tuer, c'est plus facile que de lui enseigner l'art de pêcher des poissons dans les roseaux du Nil. Les mères chattes gantées de Nubie, qui sont chargées de l'éducation des chatons, ont donc décidé qu'on chasserait la souris. Ce qui a beaucoup plu à l'administration égyptienne. Une administration terriblement organisée qui surveillait tout à l'époque et surtout les greniers parce que la nourriture de tout le peuple égyptien en sortait. Cette administration savait que lorsqu'il n'y avait plus assez à manger, c'était la faute des souris, ravageuses des greniers où on entreposait les grains. Elle voit les chats manger des souris et s'en félicite. Notez que les choses se sont passées chez nous et bien plus tard de façon assez semblable. Il y a eu, vous le savez, de terribles famines au Moyen Âge, mais elles ont été de plus en plus rares quand les chats sont arrivés chez nous. Bon, voilà les chats courant après les souris et l'administration égyptienne toute contente. Elle décide qu'il faut protéger ses alliés, empêcher qu'on les tue, leur faciliter la vie de façon qu'il y ait de plus en plus de chats, donc de moins en moins de souris, et ainsi de plus en plus de grains dans les greniers. Mais comment protéger Minet? En faisant un dieu. Un de plus ou un de moins n'était pas une affaire. Les Égyptiens possédaient déjà des foules et vivaient convaincus que les dieux les entouraient et qu'il y en avait partout. Alors, on a décidé que le chat serait dieu. Cela présentait un autre avantage. Un dieu, cela a des temples, des prêtres et des grands prêtres. Voilà des emplois créés. C'est ainsi que le chat d'Égypte est devenu dieu, qu'on a construit pour ce dieu-là un nouveau temple à Bastis, qu'il y a eu dans ce temple une foule de servants, de prêtres et de grands prêtres qui assuraient le culte de la déesse Bastet, une bien jolie personne à tête de chat dont on a retrouvé les statues. Et enfin, qu'une ville s'est construite autour de ce temple, Bubaste, dont on a retrouvé les restes, avec 180 000 momies de chats par-dessous. Le culte du chat allait beaucoup plus loin. Chaque famille vénérait le sien. Hérodote, un historien grec, raconte que lorsque le chat d'une maison mourait, le père de famille se rasait les sourcils en signe de deuil et que tout le monde se couvrait la tête de cendres pour montrer qu'on était triste. Et la vie a continué ainsi, chat très heureux, Égyptiens adorant leur chat. Tout le monde, souris à part, était content. Des tas de siècles ont passé jusqu'à

0: jusqu'au sixième avant notre ère, il y a maintenant 2500 ans.
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